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Chers auditeurs et auditrices de Radio A, vous êtes en compagnie de Krikor Amirzayan. Je vous propose des quiz, testez vos connaissances sur l'Arménie. Quiz numéro 67. Première question. Alors que l'ensemble des peuples de la planète appellent l'Arménie par le terme Arménie, Arménia ou Arminia, les Géorgiens nomment l'Arménie par le terme A. Somkheli, B. Sakartvelo, c'est Arvania. La réponse est le A. Les Géorgiens nomment l'Arménie par le terme Somkheli. Deuxième question. Première femme pilote de guerre en Turquie, Sabiha Gökçen, la fille adoptive d'Atatürk, était d'origine A. kurde, B. grecque, C. arménienne.

La réponse est le C. Sabiha Gökçen, pilote de guerre, la fille adoptive d'Atatürk, était d'origine arménienne. C'est Hrant'Dink qui l'a révélé et ce fut l'un des éléments de son assassinat par les nationalistes turcs. Le fait de révéler que l'une des filles adoptives d'Atatürk, le créateur de la Turquie moderne, le père de la Turquie moderne, était d'origine arménienne, c'était pour les Turcs une insulte. Troisième question, l'une des capitales de l'Arménie était appelée la ville aux mille et une églises. Cette capitale de l'Arménie de l'an 1000, il s'agissait de A. Van, B. Ani, C. Yerevan. La réponse est le B. Ani était la capitale de l'Arménie de l'an 1000. Elle était surnommée la ville aux mille et une églises. Quatrième question, le temple de Garni en Arménie, 1er siècle après Jésus-Christ, est dédié au dieu A. Mihr, B. Vaken, C. Aramast. La réponse est le A. Le temple de Garni en Arménie, 1er siècle après Jésus-Christ, est dédié au dieu Mihr. Cinquième question. Lors du recensement de 1939, la population de l'Arménie soviétique était de A. 1 282 000 habitants, B. 2 152 860 habitants, C. 2 524 580 habitants. La réponse était le A. Lors du recensement de 1939, la population de l'Arménie soviétique était de 1 282 000 habitants. Sixième question, Sarkis Ovanessian, 1879-1919, l'un des fondateurs de la première république d'Arménie de 1918 à 1920. Donc Sarkis Ovanessian est connu sous le nom du pseudonyme de A. Aram Manoukian, B. Avedis Aronian, C. Simon Vratsian. La réponse est le A. Sarkis Ovanessian est en fait Aram Manoukian. Septième question. L'œuvre de Jules Verne, traduite pour la première fois en arménien à Smyrne en 1875, fut le roman A. De la Terre à la Lune, B. 5 semaines en ballon, c'est le tour du monde en 80 jours. La réponse est le C. Le tour du monde en 80 jours, l'œuvre de Jules Verne, fut la première traduite en arménien à Smyrne, Izmir, en 1875. Huitième question, L'Ulfatakirk, le livre du vendredi, est le premier livre arménien publié à Venise par Hagop Merabart. C'était en A. 1512, B. 1652, C. 1772. La réponse est le A. C'est en 1512 à Venise que fut publié le livre L'Ulfatakirk, le premier livre arménien par Hagop Merabart. Il s'agissait de l'imprimerie après Gutenberg, donc sur papier. Neuvième question, lequel de ces trois fleuves qui traversent l'Arménie actuelle ou l'Arménie occidentale est le plus long avec 2780 km de long? Il s'agit de A. l'Arax, B. du Tigre, C. de l'Euphrate. La réponse est le C. Il s'agit de l'Euphrate qui a une longueur de 2780 km et qui traverse bien sûr l'Arménie, qui prend même naissance en Arménie. Dixième question, l'Arménie gagna son premier titre olympique aux Jeux olympiques d'été d'Atlanta en 1996. Cette première médaille d'or sous les couleurs de l'Arménie fut acquise par A. Armen Nazarian en lutte gréco-romaine, B. Yuri Vatanian en haltérophilie ou C. Albert Azarian en gymnastique. La réponse est le A.
Armen Nazarian en lutte gréco-romaine gagna le premier titre olympique, la première médaille d'or olympique d'été sous les couleurs de l'Arménie après l'indépendance de 1991. C'était à Atlanta en 1996. Onzième question. Le monument Menkienk Mer Sarer, nous sommes nos montagnes, à l'entrée de Stepanakert, inauguré en 1967, qui est aujourd'hui le symbole de l'Artsakh, menacé de destruction, est une œuvre, donc Menkienk Mer Lerner, comme Menkienk Mer Sarer, nous sommes nos montagnes. C'est une œuvre de A. Levon, du sculpteur Levon Tokmakchan, B. de Yervan Kochar, C. de Sarkis Bardasarian. La réponse est le C. Il s'agit de Sarkis Bardasarian, qui est l'auteur, le sculpteur, l'auteur de Menkienk, Nous sommes nos montagnes, l'œuvre monumentale de 9 mètres de haut, à l'entrée ou à la sortie de Stepanakert, la capitale de l'Artsakh, aujourd'hui occupée par le régime dictatorial du dictateur Aliyev d'Azerbaïdjan. Douzième et dernière question, les pogroms anti-arméniens de Sumgayit en Azerbaïdjan qui firent plusieurs centaines de victimes arméniennes sauvagement assassinées par des bandes organisées azéries eurent lieu en février A. 1988, B. 1990, C. 1992. La réponse est le A. Les pogroms anti-arméniens de Sumgayit eurent lieu en février 1988 dans cette ville de Sumgayit, à une vingtaine de kilomètres de la capitale, Bakou, dont furent victimes plusieurs centaines d'Arméniens innocents habitant cette ville.

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0: Excusez-moi,
1: hein? Mis le téléphone.
0: Non, c'est gentil.
1: Pas de soucis.
0: Tu peux me tutoyer?
1: Bah, ton téléphone, du coup.
0: Bah, merci, à bientôt.
1: Ouais, à bientôt.
0: Salut.
1: À bientôt. 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